Voyez-moi, Milord, mieux que ça, un petit effort. Voilà, c'est ça. Allez, riez, Milord.